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2: Bonjour ou bonsoir, tout de suite nous vous proposons d'écouter une émission spéciale réalisée par Radio Air d'OTAN dans le cadre de la résidence journalistique Flux, conçue et coordonnée par l'association Médiatarn et menée auprès des élèves d'une classe de 5e du collège Jean Jaurès d'Albi. Entre décembre 2025 et mai 2026, une série d'ateliers radio suivis d'une journée résidence au musée Mines départemental de Cagnac-les-Mines ont permis aux élèves de questionner la place de la culture sur nos territoires. Accompagnés de leur professeur de français Céline Morvan, de l'association Médiatarn et de Radio Air d'OTAN, ils et elles ont fait résonner cette grande question avec l'expression « traverser le monde ». Un projet soutenu par le conseil départemental du Tarn et par la DRAC Occitanie dans le cadre de son appel à projet éducation aux médias et à l'information. Et tout de suite jusqu'à vous sur Air d'OTAN et Air d'OTAN Gaillac.
4: Bonjour, assalamu alaikum.
5: Koman, salama.
6: Baraza, asubuhi.
7: Dadikril, salam alaikum.
8: Sbakh al khir,
4: bonjour. Bonjour chers auditeurs, auditrices, bienvenue à l'écoute de notre émission Traverser les cultures, enregistrée au musée Mines départemental de Cagnac-les-Mines. Nous sommes en 5e 7 au collège Jean Jaurès d'Albi. Nous avons travaillé à la préparation de cette émission depuis janvier avec l'association Médiatarn et Radio Air d'OTAN. Au cours de cette émission, vous allez entendre 3 reportages, 2 chroniques et 2 interviews, dont un sera réalisé sur le plateau. Nous avons en effet la chance d'accueillir aujourd'hui la grand-mère d'Emma, que nous entendrons en fin d'émission.
9: Tout de suite, nous allons passer à l'écoute du reportage réalisé par Yasmine, Loan, Ashley et Félix ce matin même, au musée Mines. Ils nous font découvrir les entrailles troublantes de la mine.
10: Bienvenue à toutes et à tous au musée Mines. On va commencer la visite. N'hésitez pas à me poser des questions, ça se veut une visite interactive. Alors ici, on est donc à Cagnac-les-Mines. C'est l'emplacement d'une ancienne mine de charbon qui a existé depuis la fin du 19e siècle et qui a perduré jusqu'à la fin du 20e siècle. Voilà, donc on va découvrir ensemble des galeries de mines qui ont été construites par 6 anciens mineurs qui arrivaient à la retraite au moment où on fermait les puits de mine, donc en 87 très exactement. Et ils ont pris 2 ans de leur retraite pour construire les galeries qu'on va parcourir. Ce sont devenues des galeries témoins. Et donc on va voir ensemble quel était le quotidien des mineurs, leurs conditions de travail et les techniques aussi minières. On va découvrir tout ça ensemble pendant 1 heure.
11: On se retrouve dans la salle des machines. Il y a 2 bobines pour monter ou descendre.
12: Après la salle de machine, on arrive dans la lampisterie.
13: C'est là où les mineurs venaient chercher les lampes ici. Ils avaient un jeton, il a donné à une femme, je crois. Ensuite, ils venaient chercher leur lumière. Ils allaient à la mine et ensuite, en revenant, ils retrouvaient leur jeton sous leur lumière.
14: Nous venons de rentrer dans l'ascenseur après avoir récupéré les lampes. Et là, on va descendre au trou.
10: Alors, vous allez entendre une sonnerie, un petit peu comme la sonnerie du métro. Et après cette sonnerie, on va commencer à descendre. Ça dure 1 minute. Et au bout d'une minute, on va entendre le freinage de la cage d'ascenseur et on ressortira par l'autre porte. Vous êtes prêts ? Allez, c'est parti.

0: Là, on vient d'atterrir, enfin, on vient de descendre et on voit une grande galerie sombre.
1: Nous marchons dans les galeries, c'est très poussiéreux par contre.
2: Alors là, on va devoir se pencher un petit peu dans cette galerie très basse.
0: On se bat parce que c'est très petit. Et c'est très poussiéreux.
1: Ça veut dire que c'était très compliqué pour les gens grands.
0: Et là, nous arrivons à la où il y a les. Où il y a les trains. Enfin, les wagonnets plutôt.
1: Là, on mettait le charbon.
3: Là, il y a un wagonnet pour nourrir les chevaux.
1: On les recouvrait avec un couvercle pour protéger la nourriture parce que sinon, il y avait les rats et les souris qui mangeaient. Ça fait ce bruit, c'est très métallique.
0: On voit du charbon et c'est très dur et c'est brillant. Ben, le charbon, ça sert pour l'électricité, se chauffer. Et c'est les Chinois qui l'ont utilisé en premier. Aujourd'hui, c'est les Chinois qui utilisent et qui consomment le plus de charbon. Et c'est très polluant pour la planète. Là, on voit un train et là, il y a le bruit du train. Là, on entend le bruit des wagonnets et des marteaux-piqueurs et les gens qui tapent le charbon.
2: Alors ici, on a un chantier de traçage de galeries dans le charbon, donc c'est un creusement de galeries. Nos trois ouvriers piqueurs, on les appelait comme ça, ceux qui abattaient le charbon, ils étaient chargés d'abattre le charbon, de poser les cadres en bois qu'on appelle des boisages et de charger les wagonnets, wagonnets qui une fois chargés font 500 kg de charbon.
0: Trois personnes, combien ils ramenaient de chariots de 50 kg par jour?
2: En moyenne, ils arrivaient à remplir 30 wagonnets de 500 kg en 6 heures de présence sur le chantier. Donc ça fait combien de tonnes ça? 15 tonnes, ouais. Donc 15 tonnes à 3 piqueurs.
3: Est-ce qu'ils pouvaient faire des pauses?
2: Alors ils avaient le droit à une pause réglementaire de 20 minutes, donc la pause casse-croûte, et pas plus. Et des fois ils ne prenaient pas cette pause parce qu'ils étaient payés à la tâche. Donc ils étaient payés au nombre de wagonnets de charbon qu'ils allaient sortir. Donc des fois, ils zappaient la pause casse-croûte pour pouvoir produire plus et donc se faire des meilleurs salaires.
4: Et par jour, toute la mine, ils faisaient à peu près combien de kilos de tonnes?
2: Alors là, ça dépend des époques. Je saurais juste te dire les derniers temps, c'est-à-dire dans les années 1970-1980, là où on faisait vraiment le plus de production parce que c'était mécanisé, on arrivait à faire 800 tonnes de charbon par jour sur tout le bassin Carmaux-Cagnac.
0: Elle faisait combien de kilomètres la mine?
2: Alors en moyenne, la mine, donc tout le bassin minier Carmaux-Cagnac, il y avait à peu près 200 km de galeries en temps réel. Voilà, imaginez le son du ventilateur pendant 8 heures quand on travaille. Et même si on a des protections auditives, c'est quand même un son
0: très fort. Là, on va se conduire dans un couloir très grand.
5: Là, on est sous des arrêts barrages. C'est des bacs en plastique qui verse de l'eau quand il y a un coup de grisou. Ça fait une espèce de boule de feu qui prend la poussière du sol pour pouvoir avancer en brûlant. Avec le souffle, ces bacs s'explosent. Du coup, ils arrêtent le feu parce qu'il n'y a plus de poussière à brûler et c'est mouillé. Et du coup, si t'es derrière les bacs, tu peux survivre, tandis que si t'es devant, t'es mort.
3: Les ouvriers mangeaient sur des petits bancs pendant 20 minutes. Et on va écouter le bruit des casse-croûtes.
0: C'était en fer pour pas que les rats ils mangent leur nourriture. Là, on va entendre le bruit de la haveuse. C'est une machine c'est un mouvement de rotation. En fait, il y a des pics sur une rondelle et en fait, ça tourne et ça creuse. Et après, ça monte, ça descend pour casser le mur. Et là aussi, on va entendre le bruit des pistons, des vérins hydrauliques qui tiennent le mur.
1: Et la première machine dont Félix nous avait parlé, elle fait le travail de 10 mineurs, donc c'est énorme. Donc venez avec nous, on va écouter les sons. On va entendre le bruit des tapis roulants, ça s'appelle les convoyeurs.
0: Ils mettaient les cailloux, enfin le charbon dedans et ça les faisait coulisser.
1: Quand ils tapaient les murs, ça allait beaucoup plus vite. Ça tombait direct dans les tapis roulants et ça avançait et c'était beaucoup plus pratique pour les mineurs.
3: Et encore un téléphone de secours.
1: En cas si les mineurs se blessaient ou pas, comme ça on appelait les secours directement.
2: Alors là c'est un autre chantier, donc un autre traçage, creusement de galerie, mais cette fois mécanisé. Donc là on est dans les années 1970-1980. Il y a un conducteur de machine, donc ça s'appelle une Alpine mineure parce que c'est une machine autrichienne, donc un conducteur de Alpine et deux autres ouvriers mineurs qui vont poser les cintres métalliques au fur et à mesure de l'avancement et ils vont creuser comme ça la galerie dans le charbon. Toujours avec cette machine, une espèce de roue munie de plein de dents qui va permettre de creuser. Et dessous, un convoyeur, encore une fois, qui permet d'évacuer le charbon vers l'arrière du chantier. Et on voit l'énorme ventilateur aussi sur le côté, là, qui va permettre de pulser l'air et d'amener l'air sur le chantier. Parce que donc, il faut imaginer toujours les mêmes conditions. Même si on est à l'ère de la mécanisation et que c'est un travail moins pénible, eh ben, ça reste dans des conditions très difficiles. La poussière, la chaleur, le bruit, puisque ça faisait un bruit infernal, beaucoup de vibrations, voilà, faut pouvoir supporter tout ça.
0: Là, on va entendre la simulation du coup de grisou. Écoutez.
2: 3, 2, 1... Il faut imaginer qu'on a les arrêts barrages juste devant nous et du coup on a été protégé par les arrêts barrages. Ah, heureusement pour nous.
0: C'est hyper vite, ça va hyper vite.
1: On le voit pas venir surtout.
2: Et dans la réalité, ça va 50 fois plus vite que ce que vous venez de voir.
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7: Voilà, un grand merci à Yasmine, Loane, Ashley et Félix pour ce petit reportage réalisé ce matin même pour cette émission de radio. Donc je vous rappelle que vous êtes à l'écoute d'une émission spéciale réalisée par les 5e 7 du collège Jean Jaurès d'Albi. Et donc je prends le micro, je suis Clémentine de Radio Air d'Otan. C'était pas tout à fait prévu, mais on s'était dit qu'on allait profiter de la présence de Véronique Malfette, qui est responsable du musée mine départemental ici à Cagnac-les-Mines, mais pour avoir un petit peu son témoignage. Véronique Malfette, bonjour.
8: Bonjour.
7: Merci à vous d'être présente parmi nous, de nous accueillir tout au long de cette riche et dense journée au musée départemental de Cagnac-les-Mines. Juste, certains des élèves connaissaient déjà le musée mine, d'autres pas du tout. Certains ont eu la chance de faire la visite pour le reportage, d'autres viendront peut-être à un autre moment pour le visiter. C'est un musée qui a réouvert ses portes récemment. Il a été repensé et réouvert récemment au public.
8: Oui, donc le musée a fermé au moment du Covid en 2020 et on a réouvert en avril 2023 en gardant toujours l'authenticité du fond de ce qu'avaient voulu les mineurs fondateurs, les 6 mineurs retraités bénévoles dont a parlé Florie en visite. Et le département souhaitait mettre en sécurité ce site et préserver la mémoire de tout un bassin. Donc il y a eu peu de modifications, c'est plutôt structurel. Mais ensuite, on a présenté une nouvelle exposition permanente et un parcours rénové dans les galeries, avec notamment du son, mais aussi des images. En fait, un film pédagogique en début de visite, de façon à rendre la visite plus vivante.
7: Il y a beaucoup d'importance accordée à la transmission. C'est ce que voulaient les mineurs qui ont été à l'origine de la naissance de ce musée et ce qui porte le département toujours aujourd'hui. C'est de transmettre l'histoire et ce part de culture aux habitants et aux touristes. Donc il y a la transmission à travers le musée mine, à travers, vous avez évoqué, les expositions permanentes et expositions aussi temporaires. Et aussi beaucoup d'actions de médiation envers différents publics qui sont proposés avec le musée mine.
8: Oui, donc le musée, c'est d'abord une collection. Donc, en fait, on a une importante collection de métaux, d'outils, d'engins, mais aussi, en fait, quelques collections beaux-arts, beaucoup de photographies. Donc là, le musée est vraiment passeur de mémoire. Et pour être passeur de mémoire, on travaille aussi avec des anciens mineurs, puisqu'il y a encore des anciens mineurs. Il y a une association qui s'appelle l'ASPIC, le département a une convention avec cette association, et dont les anciens mineurs viennent alors nous aider pour les l'identification, mais pour mettre en place aussi des actions pédagogiques, notamment avec les scolaires. Donc vraiment, oui, on a vocation à aller chercher du public, des publics empêchés, mais aussi en fait ce public scolaire pour la plupart de proximité. Pour ceux qui ont connu en fait la mine, alors la mine, elle était déjà fermée puisqu'on a fermé le fond en 1987 et on a fermé la découverte à ciel ouvert en 1997. Mais il y a encore en fait des témoins directs de cette exploitation, ce qui est assez rare dans un musée, puisque là, on peut encore parler du charbon, alors qu'on n'exploite plus le charbon en France, mais il y a encore des anciens mineurs, les plus jeunes ont aujourd'hui autour de 65 à 70 ans.
9: Ce qui a amené les élèves ici aujourd'hui, c'est un projet dont la thématique première, principale, est autour de la culture ou des cultures. Et d'ailleurs, c'est ce qui est un petit peu le fil rouge de cette émission. Donc, Musée Mine dit forcément culture du patrimoine français, enfin, du Ségala, patrimoine français, mais aussi finalement qui fait converger plein de cultures différentes. On a d'ailleurs sous les yeux une affiche d'une exposition sur une mission en Inde. Enfin voilà, c'est un lieu aussi où beaucoup de cultures se sont croisées et puis continuent à se croiser encore aujourd'hui.
8: Oui, donc au musée, le titre que vous avez choisi, en fait, que les élèves ont choisi, Traverser les cultures, le musée de la mine, en fait, a aussi traversé plusieurs cultures, puisque à partir des années 1920, beaucoup de Polonais sont venus travailler ici à Cagnac. Il y a d'ailleurs eu la création de ce qu'on appelle la colonie, la cité des Homs, des Espagnols, des Italiens, plus d'une quarantaine de nationalités sur notre bassin. Donc c'est aussi, en fait, le croisement d'une histoire technique, sociale. Donc des grèves, des conflits sociaux qui ont été très importants ici à Carmo. Donc c'est vraiment une histoire plurielle. Et à Cagnac, on dit qu'il y a une centaine d'années d'histoire qui lie le charbon et la terre, mais sur le Carmozin, c'est 7 siècles. Donc on a trouvé du charbon au XIIIe siècle. Au départ, on l'a ramassé en cueillette, mais petit à petit, en fait, avec la révolution industrielle surtout, l'exploitation s'est mécanisée. Mais c'est vrai que toutes ces histoires, elles sont plurielles et ça fait aussi la richesse de notre bassin.
9: Merci beaucoup Véronique Malfette pour votre témoignage. On va continuer cette émission et laisser, ce qui est l'objectif principal, la parole aux élèves pour continuer le cours de cette émission. Merci à vous.
2: Merci.
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10: Bonjour à tous. Aujourd'hui, dans notre chronique, on va vous raconter des légendes incroyables du monde, des histoires que certains racontent depuis longtemps.
11: On commence avec un phénomène étonnant au Honduras, dans la ville de Yoro. Après certaines grosses tempêtes, des poissons apparaissent par terre, comme s'il y avait plus des poissons. Les habitants disent que ça arrive presque chaque année.
10: Et en parlant de mystère sur l'eau, connaissez-vous le triangle des Bermudes ? C'est une zone de l'océan Atlantique où, selon certaines histoires, des bateaux et des avions auraient disparu sans explication.
11: Passons maintenant à un mystère un peu plus effrayant, la Dame Blanche. Cette légende existe dans beaucoup de pays d'Europe. On raconte qu'une femme habillée tout en blanc apparaît la nuit sur les routes ou près des châteaux, parfois juste avant un accident.
10: Et pour les amateurs de phénomènes étranges sur la terre ferme, il y a des pierres qui bougent toutes seules dans le désert de Death Valley aux États-Unis. Elles laissent derrière elles des traces sur le sol comme si elles glissaient mystérieusement.
11: Pour finir avec la nature, parlons d'un animal incroyable, le coelacanthe, un poisson pensé disparu depuis 66 millions d'années, mais qui a été retrouvé vivant en Afrique du Sud il n'y a pas longtemps.
10: Et parfois dans la vallée de Yosemite aux États-Unis, certains disent que la brume prend parfois des formes étranges, donnant l'impression que des monstres se déplacent à travers la vallée.
11: Le monde est vraiment plein de mystères et de légendes. Et vous, laquelle de ces histoires vous fascine le plus ?
10: C'est tout pour aujourd'hui, merci de nous avoir écoutés.
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12: Zoé Medine et moi ont choisi de tendre le micro au maire de Cagnac-les-Mines pour évoquer l'histoire des familles polonaises qui ont marqué le village. À travers cet échange, nous replongeons dans un passé riche en migration, en travail minier et en transmission culturelle.
13: Bonjour, aujourd'hui on est avec le maire de Cagnac-les-Mines et nous allons l'interroger en rapport avec la culture polonaise à la Cité des Hommes.
14: Est-ce que les jeunes de Cagnac savent encore que leur ville s'est construite grâce aux mineurs et si oui, pourquoi ?
15: Alors, je pense que ça fait partie de l'histoire du village, effectivement. Je pense qu'aujourd'hui, vous-même, vous voyez, vous êtes au courant que la Cité des Hommes, c'est en découle de la venue des mineurs polonais dans les années 20. Et donc ça a été le développement de notre village grâce au travail de la mine.
14: Qu'est-ce que ces familles ont apporté à la vie quotidienne ici ? Donc les nourritures, fêtes ?
15: Alors leurs traditions qu'ils avaient dans leur pays déjà à la base. Hein. Beaucoup de traditions polonaises, c'est-à-dire ça peut être aussi la culture, beaucoup étaient musiciens. On a gardé encore un groupe folklorique polonais qui s'appelle Toyola, hein, qui donne des démonstrations de danse sur la commune assez régulièrement. Et puis leurs traditions aussi, ne serait-ce que la cuisine aussi, ça peut... ils avaient à partager avec la population qui les a accueillis beaucoup de choses en commun, notamment la religion aussi, hein, c'est important. Ils avaient une facilité à s'adapter aussi, puisque à travers le travail au fond de la mine, il y a une camaraderie, une solidarité qui s'est créée entre ouvriers, et qui a fait qu'il y a une intégration qui a été réussie. C'est ça aussi l'important.
14: Est-ce que la cuisine polonaise a laissé des traces ?
15: Alors, on a beaucoup de traditions polonaises, notamment à certaines périodes de l'année, où on a des préparations un peu particulières, notamment au niveau de Pâques, par exemple, au niveau de la Pâques. Il y a eu ces traditions qui se sont perpétuées et qui continuent encore à travers ceux qui sont d'origine polonaise. De Français qui ont participé après à la culture polonaise, notamment à travers le groupe Toyola, où il y a des Français qui sont venus danser dans ce groupe.
14: Est-ce que l'influence polonaise se ressent encore dans la manière de vivre ensemble à Cagnac-les-Mines ?
15: Alors, je dirais que pour certaines traditions, notamment au niveau des fêtes religieuses, c'est vrai qu'après beaucoup de Français qui ont participé après à la culture polonaise, notamment à travers le groupe Toyola, où il y a des Français qui sont venus danser dans ce groupe.
14: Est-ce que l'influence polonaise se ressent encore dans la manière de vivre ensemble à Cagnac-les-Mines ?
15: Alors, je dirais que pour certaines traditions, notamment au niveau des fêtes religieuses.
16: La culture polonaise a-t-elle changé avec le temps ici ou est restée fidèle à ses origines ?
15: Alors forcément, elle évolue un petit peu parce que la transmission, des fois, il y a des oublis au niveau de la transmission. Mais on essaie néanmoins quand même de la préserver le mieux possible.
16: Est-ce que la ville encourage aujourd'hui la transmission de cette culture aux nouvelles générations ?
15: Alors, je vous dirais que moi, quand j'étais à l'école ici à Cagnac, on avait une classe de polonais. C'est-à-dire qu'on pouvait apprendre la langue. Bon, aujourd'hui, ça se fait plus. C'est dommage d'ailleurs. Hein, mais c'est vrai que grâce à cette classe, on a continué, je veux dire, les gens de ma génération, à essayer d'apprendre le polonais, ce qui est une langue pas facile à apprendre. Et aujourd'hui, c'est bien dommage que ça se soit arrêté, quoi. C'est un peu dommage.
14: Merci beaucoup.

0: Nous allons maintenant vous faire écouter un reportage en provenance du marché d'Orient à Albi. C'est une invitation à voyager dans un monde culinaire et culturel, fait par Yasmine, Aïna, Inès et moi-même.
1: Nous voici au marché d'Orient à Albi. Nous allons interviewer des gens et vous décrire les lieux.
2: Et vous pouvez faire quelles recettes de votre pays ?
3: Principalement de la soupe.
2: Qualité de votre pays que vous adorez ?
3: Et Nem.
2: Quel aliment vous achetez le plus et pourquoi ? Et quoi comme recette ?
3: C'est de la soupe pour les enfants en fait.
2: Alors, avec les aliments que vous avez achetés, vous pouvez faire quoi comme recette traditionnelle ?
4: Mais actuellement, c'est les cadeaux pour un voisin. Ok.
2: C'est quoi la spécialité de votre pays que vous adorez ?
4: Roast beef. La roast beef.
2: Quel aliment vous achetez le plus et pourquoi ?
4: Le plus, c'est normalement, c'est les fruits et légumes parce que c'est mieux pour la santé.
2: Et voilà, c'est
4: mieux. Ok.
0: Alors, on se retrouve dans le rayon hygiène et je vais vous présenter un peu les rayons. Donc, on se retrouve dans le côté spray d'intérieur, donc avec plusieurs marques différentes. Ils sentent tous super bons. On a ensuite le côté avec des théières et des tasses de thé traditionnelles de plusieurs pays différents. On se retrouve ici dans le côté avec les vêtements, donc des robes traditionnelles, des t-shirts, des sacs ou des verres, des vases, etc.
2: Alors du coup, on se retrouve dans le rayon Asie. Je trouve qu'il y a beaucoup de sauces épicées parce que je crois que c'est un peu une spécialité là-bas. On trouve des feuilles de sushi ou plusieurs paquets de nouilles différents. Là, du coup, y a des feuilles de riz pour faire plusieurs recettes comme les nem. Ensuite, il y a des tofu. Après, il y a aussi des mochi, je ne sais pas si vous connaissez, c'est une spécialité asiatique. C'est des gâteaux de riz, voilà, de plusieurs goûts. Et voilà.
1: Alors, nous sommes au rayon goût d'Afrique. Il y a beaucoup de fruits secs. Beaucoup de choses de différentes couleurs, de manioc, il y a des confitures, des épices indiennes.
5: Alors, donc là, on est dans le rayon bio, et donc il y a beaucoup de choses diverses, comme par exemple des galettes de riz, des cornflakes bio, beaucoup de graines, des boissons végétales comme du soja ou du lait d'avoine. Ensuite, il y a du thé, de la farine bio, des fleurs de jasmin séchées. Donc, ça représente toutes les cultures. Par exemple, il y a aussi de la Elmore Jane au cacao, de la crème de décoration pâtissière bio.
2: Alors du coup là on est dans le rayon des épices, là il y a vraiment de tout, par exemple de la ciboulette, de la citronnelle, du fenouil, du poivre comme bruit, donc voilà il y a vraiment de tout, il y a du poivre comme on vous l'a dit.
5: Alors il y a plein de sortes d'épices, par exemple il y a des épices tandoori sous forme de poudre. Ensuite, on a par exemple des graines de coriandre, c'est en petits sachets. Ensuite, on a des herbes de romarin, il y a 50 grammes d'herbes, voilà.
0: Nous avons aussi des épices comme le rose moulu, donc voilà le bruit, qui est assez léger.
2: Après, vraiment, avec ces épices, ça donne vraiment du goût à vos recettes de cuisine et tout.
1: Avec les aliments que vous avez achetés, vous pouvez faire quelles recettes de cuisine de votre pays ?
6: Alors, je suis française déjà. Donc, voilà, j'ai acheté du riz parfumé avec des épices. Et peut-être que je pourrais faire un tagine.
1: C'est quoi la spécialité de votre pays que vous adorez ?
6: Ah ben, chez nous, il y a beaucoup de spécialités. Donc, je ne peux pas vous dire celle que j'adore. Je suis désolée.
1: Quel aliment vous achetez le plus et pourquoi ?
7: Quoi comme recette ?
6: Alors, quel aliment j'achète le plus ? Alors, on va dire que j'achète pas mal d'épices. Parce que j'aime bien les plats très épicés.
2: Alors, avec les aliments que vous avez achetés, vous pouvez faire quelle recette de cuisine traditionnelle ?
8: Alors, on va faire un navarin d'agneau. Hein, avec des carottes et pommes de terre. Voilà, plat en sauce. Voilà.
2: C'est quoi la spécialité de votre pays que vous adorez ?
8: Alors, Bernard, il va faire demain des foisses. C'est pour ça qu'on a acheté des fruits confits. Alors c'est un gâteau rond comme ça, avec un trou au milieu, et qui se fait pour les rameaux, donc avant Pâques.
2: Okay. Voilà. Et quel aliment vous achetez le plus et pourquoi ?
8: Alors le plus, quel aliment ? Ici ? Ici, ben, on achète de la viande parce qu'elle est bonne.
3: Ça, c'est vrai.
8: Hein ? Voilà.
5: Hein ? Merci beaucoup.
1: Merci.
5: Voilà.
1: Merci au revoir. De nous avoir écoutés. Au revoir.
5: Au revoir.
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9: Pour poursuivre cette traversée des cultures, Amina, Angelina et Kaysilia ont décidé de vous présenter un repas traditionnel tchétchène. 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
10: Bonjour à tous, on voudrait vous décrire un repas traditionnel tchétchène. Dans le chronique qu'on va parler, ce sera sur les gigolnoches. Dans les montagnes du Caucase, là où les traditions traversent les siècles, avec une étonnante fidélité, la cuisine tchétchène raconte une histoire de résistance, d'hospitalité et de simplicité. Au centre culinaire se trouve un plat emblématique, le gigolnoch.
11: À première vue, pas d'épices exotiques ni de techniques complexes. Pourtant, dès la première fois, on comprend que ce plat est bien plus qu'un repas, c'est un rituel.
12: Le gigolnoch se compose essentiellement de la viande bouillie, souvent du bœuf et de l'agneau, accompagné des petits cannelles de pâte épaisse et nourrissant, servi avec un parfum à l'ail et parfois une source relevée. Il incarne la cuisine des montagnes énergiques et chaleureuses.
11: Pourquoi as-tu choisi cette recette ?
10: Parce que cette recette est plus facile et plus utilisée.
12: Est-ce qu'il y a des ingrédients spéciaux ?
10: Non.
12: Comment c'est servi ?
10: C'est servi dans un gros plateau.
11: Est-ce que cette recette est cuisinée à plusieurs ?
10: Oui.
12: Merci Amina de nous avoir partagé cette recette et merci de nous avoir écoutés. Au revoir.
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13: Aujourd'hui, je vais vous présenter une musique qui s'appelle Vamariana et c'est tchétchène. Et son groupe qui s'appelle Alif Atoyev. Et avec cette musique, on peut danser.

0: Tout de suite, nous vous proposons un moment plein de souvenirs et d'émotions. Nous allons remonter le temps en partant à la découverte de l'enfance de nos grands-parents. Pour cela, Emma est heureuse d'accueillir sa mamie sur le plateau. Elle va nous raconter comment elle vivait quand elle était enfant dans sa famille polonaise. Installez-vous confortablement et plongez-vous dans le passé. Une interview menée par Emma et Ismaël.
1: Bonjour mamie, aujourd'hui nous allons te poser quelques questions. Quelle est ton origine ?
2: Polonaise. Mes grands-parents étaient polonais. Maman est née en France, mais mes grands-parents étaient polonais.
1: D'accord. Est-ce que tu parlais polonais couramment ou pas ?
2: Oui. On parlait tous pratiquement couramment le polonais parce qu'on faisait double école. C'est-à-dire qu'on allait à l'école française et puis on avait un instituteur ou une institutrice polonaise. Et ce qu'on voyait en français, on le revoyait en polonais.
1: D'accord, voilà. Merci beaucoup. Et où vivais-tu quand tu étais petite ?
2: Cité des Hommes, papa était mineur et je vivais Cité des Hommes.
1: D'accord. Et du coup, est-ce que tu allais à l'école et avec quel moyen de transport ?
2: Oui, j'allais à l'école, et ça c'est sûr. Et bien à pied, il n'y avait pas de bus, il n'y avait pas tout ça. Et donc, on faisait 3-4 kilomètres tous les jours, le matin, le midi et le soir, puisqu'à midi, il n'y avait pas de cantine. Et donc, voilà, on allait tous ensemble à pied.
1: Et comment ça se passait l'école, la journée, avec tes amis ?
2: Exactement comme chez vous, pareil, hein, rien ne, tout était pareil. Sauf qu'on avait, on était plus inventifs peut-être. On jouait énormément et puis les filles et les garçons étaient séparés. Il y avait vraiment le côté fille et le côté garçon, voilà. Les deux côtés, on ne mélangeait pas. C'est venu bien, bien plus tard, je crois qu'en partie du CM1 ou un truc comme ça, où on mélangeait et voilà, la pagaille a commencé.
1: Et est-ce que tu avais des amis polonais ou...
2: Ben oui, tous, hein, on était... ce qu'il y a, c'est qu'à la Cité des Hommes, ou avec cette histoire de mineurs, on a tous vite appris beaucoup de Polonais, mais il y avait des Italiens, des Espagnols, des Marocains. Et donc, en fait, il y avait une richesse culturelle au niveau des enfants qui était, je trouve, génial. Beaucoup d'ouverture d'esprit et ben, c'était chouette.
1: D'accord. Voilà. Et est-ce que tu as de bons souvenirs ? C'est lesquels que tu as de bons avec eux ?
2: Ouais. Enfin, que des bons souvenirs. Et ben, j'en reviens à ça. On était, comme il n'y avait pas de bus, il n'y avait pas de réseaux sociaux, ça paraît idiot. Mais on avait tous un lien, on jouait beaucoup ensemble, on inventait beaucoup ensemble, on faisait les devoirs ensemble. C'était une grande communauté, en fait. Et donc oui, que des beaux souvenirs en fait.
1: Très bien. Et est-ce que tu te souviens d'une musique que tu écoutais ou que tes parents te chantaient ?
2: Peut-être pas forcément. Pas, bon, musique polonaise, hein, obligée. Donc l'accordéon, les trucs comme ça. Et puis après, oui, il y avait les premiers tourne-disques qui sont apparus. Eh ben, donc là, c'était les premiers chanteurs comme Adamo. Je sais pas, j'en passe, mais c'est tellement... Enfin, ça nous paraît maintenant tellement vieux. Mais c'était ça, dans la musique, tout le temps, tout le temps. Tout le temps.
1: D'accord. Et avais-tu un plat préféré que tes parents te préparaient,
2: plein.
1: Ta maman?
2: Plein. Mais les plats polonais, hein.
1: Oui, mais en particulier.
2: Il y en avait, eh ben, en particulier, c'est rigolo parce que si je les cite, ça va être des placki, des krusztiki, des bonuski, tout ce qui se termine par ski. C'était bon à manger. Mais oui, c'était surtout les pâtisseries, en fait, qu'on faisait pareil, parents et enfants, ensemble. Et réunis, souvent avec plusieurs voisins, donc plusieurs enfants. Et donc, oui, il y avait plein de bons trucs, mais qu'on faisait toujours, souvent en communauté.
1: Et aussi, est-ce que tu avais des traditions particulières avec ta famille, des repas, des chants, des danses, des habits ?
2: Oui, je crois, comme ça a été dit tout à l'heure, les fêtes religieuses. Les Polonais sont des gens très pieux. Donc surtout Pâques, et le plus beau souvenir, je crois que c'était les fêtes de Noël, parce qu'on partait à pied déjà, tout se faisait à pied, donc on se réunissait, plusieurs enfants, plusieurs parents, et au retour de la messe de minuit, on avait tous une bougie en fait allumée à la main, et on marchait comme ça dans le noir avec tous nos petites bougies, et il y avait bien sûr le réveillon avec la musique, les gâteaux, tout ce qu'on avait préparé avant. Donc ça, c'était peut-être le plus beau jour de l'année.
1: Merci beaucoup, mamie, pour